0: Herren, ich sage das nur einmal.
1: Au commence le jeu. Les retardataires sont éliminés.
0: Ihr seid nur aus einem einzigen Grund in dieses Lager transportiert worden.
1: Le premier qui obtient un total de 1000 points gagne un véritable char d'assaut.
0: Um zu arbeiten.
1: Sacré Vénard.
0: Jeder Versuch der Sabotage wird mit dem sofortigen Tode bestraft. Die Hinrichtungen finden auf dem Hof durch Schüsse in den Rücken statt.
1: Tous les jours, le classement vous sera communiqué par ce haut-parleur-là. Et chaque jour, la personne qui sera classée dernière devra porter la mention Anne sur un carton accroché dans le dos.
0: Ihr habt die Ehre, für unser großes deutsches Vaterland arbeiten zu dürfen und am Bau des Großdeutschen Reiches teilzunehmen.
1: Nous, on joue le rôle des très très méchants qui aboient sans arrêt et qui donnent des ordres en hurlant. Ceux qui ont peur perdent des points.
0: Drei Grundregeln solltet ihr nie vergessen. Erstens, versuche nicht zu fliehen. Zweitens, folge jedem Befehl ohne Fragen. Drittens, jeder Versuch eines Aufstandes wird mit dem Tod durch Erhängen bestraft. Ist das klar?
1: Dans trois cas, on peut perdre le total des points acquis. Premièrement, tous ceux qui se mettent à pleurer. Deuxièmement, tous ceux qui demandent à voir leur maman. Et tous ceux qui se plaignent d'avoir faim et qui demandent à goûter, aucun goûter.

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0: qui pourront venir notre 50 millions. Mais vous vous rendez compte, 50 millions?
1: Je n'ai pas besoin d'argent, je suis hors du circuit.
0: Quel circuit?
1: Le vôtre. Vous êtes fou, mon petit.
2: Car vous êtes fou.
0: Non.
2: Pas si.
0: Non.
1: Si, mais comme vous m'êtes très sympathique, croyez-moi, n'insistez pas. Allez trouver vos Américains et dites-leur que je ne suis pas vendeur.

0: Il faut lâcher. C'est ce que je fais. J'essaie. Moi, je me sens bien. Et j'ai une nouvelle amie, figure-toi. Et oui, j'ai une amie. Le plus dingue dans tout ça, c'est que c'est un système d'exploitation. Charles a laissé en partant, elle est vraiment géniale. Elle est super fine. Avec elle, rien n'est blanc ou noir, c'est tout en nuances de gris, et je trouve ça vachement bien d'explorer ça. Et on a tellement de choses en commun. J'ai cru qu'elle était conçue pour s'adapter à tout le monde, mais je crois que non, en fait. Parce que j'ai un copain qui arrête pas de draguer son OS, et elle s'en fout, elle le jette.
1: Ouais, enfin, tu sais qu'ils ont fait des statistiques qui montrent que les relations amoureuses avec les OS sont très rares.
0: Oui, je sais, mais attends. Il paraît qu'il y a une fille ici qui sort avec un OS, et le plus bizarre, c'est qu'il est à quelqu'un d'autre. Elle a séduit un OS qui est même pas à elle.

0: Ma è canale dei modifiati!
1: Commissioni
0: io!
1: Yo-ho!
0: Nous sommes les pirates des formes!
2: J'adore cette chanson!
3: Canaille! Brigand!
4: Oh. Oh. Quand je récupérerai le Pearl, je la prendrai à tout l'équipage. Et on la chantera tout le temps.
1: Et vous serez enfin le pirate le plus impitoyable de l'Empire d'Espagne.
4: Pas seulement l'Empire d'Espagne, ma belle. Je serai le roi de l'océan, le roi du monde. On ira partout où on a envie d'aller. À bateau, c'est ça, vous savez. C'est pas qu'une quille, une coque, un pont et des voiles. Ça, ils l'ont tous. Mais un vrai navire. Comme le Black Pearl. En réalité, c'est la liberté.

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1: Bonjour à tous. De vieux réflexes, aucune réponse aux besoins des agriculteurs. Message passé par la Confédération Paysanne de Loire-Atlantique à propos de la loi d'urgence agricole alors que le vote est attendu à la fin du mois. Pour le syndicat, les agriculteurs ont besoin de visibilité sur le prix de vente de leurs produits. Ils ont aussi besoin de faire face à la répétition des crises sanitaires et de s'adapter au changement climatique. Notez qu'une nouvelle pétition a été lancée sur le site de l'Assemblée. Rezé a besoin de bénévoles face aux fortes chaleurs. La ville met en place un registre pour recenser les personnes souhaitant apporter leur aide. Elles pourraient être contactées pour assurer des actions d'aide à la population en appui des services municipaux ou d'associations qui agissent sur la commune. Pour s'inscrire, il suffit de remplir un formulaire en ligne. Après ceux du bac un peu plus tôt dans la semaine, place aux résultats du brevet. Ils sont publiés ce matin dans l'Académie de Nantes à partir de 11h. Pour rappel, les épreuves avaient eu lieu à la fin du mois de juin. Au total, plus de 850 000 jeunes ont passé le brevet cette année partout en France. Dans le même temps, cette alerte de la médiatrice de l'éducation nationale. Un rapport indique que les souffrances psychiques et la santé mentale des élèves ne sont pas assez prises en charge. Elle demande de mieux former les agents, les parents et l'administration. En basket, Cholet connaît une partie de ses adversaires pour la Ligue des Champions. Les joueurs de Maine-et-Loire vont retrouver la Poel Olon, le KK Spartak Subotica et une équipe qui sera issue d'un tournoi de qualification. Le tirage au sort a été effectué hier. Et puis la météo pour terminer, du soleil au programme pour cette journée, mais le mercure ne va toujours pas redescendre, loin de là. Nos départements sont toujours placés en vigilance orange canicule. Pour les températures ce matin, on a 19 degrés par exemple à Saint-Nazaire, 21 à Cholet et Trélazé. En deuxième partie de journée, il fera jusqu'à 37 degrés à Angers et Sèvres-Moine, 40 du côté de Nantes. Bonne journée sur Sun et rendez-vous très vite pour un nouveau point sur l'actualité.

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1: Bonjour à tous. De vieux réflexes, aucune réponse aux besoins des agriculteurs. Message passé par la Confédération Paysanne de Loire-Atlantique à propos de la loi d'urgence agricole alors que le vote est attendu à la fin du mois. Pour le syndicat, les agriculteurs ont besoin de visibilité sur le prix de vente de leurs produits. Ils ont aussi besoin de faire face à la répétition des crises sanitaires et de s'adapter au changement climatique. Notez qu'une nouvelle pétition a été lancée sur le site de l'Assemblée. Rezé a besoin de bénévoles face aux fortes chaleurs. La ville met en place un registre pour recenser les personnes souhaitant apporter leur aide. Elles pourraient être contactées pour assurer des actions d'aide à la population en appui des services municipaux ou d'associations qui agissent sur la commune. Pour s'inscrire, il suffit de remplir un formulaire en ligne. Après ceux du bac un peu plus tôt dans la semaine, place aux résultats du brevet. Ils sont publiés ce matin dans l'Académie de Nantes à partir de 11h. Pour rappel, les épreuves avaient eu lieu à la fin du mois de juin. Au total, plus de 850 000 jeunes ont passé le brevet cette année partout en France. Dans le même temps, cette alerte de la médiatrice de l'Éducation nationale. Un rapport indique que les souffrances psychiques et la santé mentale des élèves ne sont pas assez prises en charge. Elle demande de mieux former les agents, les parents et l'administration. En basket, Cholet connaît une partie de ses adversaires pour la Ligue des Champions. Les joueurs de Maine-et-Loire vont retrouver la poêle Olonne, le KK Spartak Subotica, une équipe qui sera issue d'un tournoi de qualification. Le tirage au sort a été effectué hier. Et puis la météo pour terminer, du soleil au programme pour cette journée, mais le mercure ne va toujours pas redescendre, loin de là. Nos départements sont toujours placés en vigilance orange canicule. Pour les températures ce matin, on a 19 degrés par exemple à Saint-Nazaire, 21 à Cholet et Trélazé. En deuxième partie de journée, il fera jusqu'à 37 degrés à Angers et Sèvres-Moine, 40 du côté de Nantes. Bonne journée sur Sun et rendez-vous très vite pour un nouveau point sur l'actualité.

0: carrefour du boulevard Arago et de l'avenue des Gobelins, où depuis 4 heures déjà, la bataille fait rage. Mais voici un jeune homme qui a un pavé à la main. J'enjambe la barricade et je m'approche de lui. Peut-être lui saura-t-il me fournir des éléments. Quel est le sens, le but de cette manifestation?
1: Parce qu'avec plusieurs camarades, on s'est dit... On va marcher jusqu'à la République, comme ça on fera voir pour nos revendications tout ça, quoi, parce que quand on sort du centre d'apprentissage, on s'aperçoit que on a été tout ce temps là pour rien, parce que il y a pas d'emploi, quoi, comme on dit à la radio. Il y a pas.
0: En gros, vous n'êtes pas le Parti communiste, puisque je sais que le Parti communiste était contre cette manifestation.
1: Ah oui, les communistes, ils s'en foutent, ils ont du boulot, voilà.
0: Qui êtes-vous? Que voulez-vous?
1: Ah mais on gueule, nous.
2: T'es marre.

Des parcours interactifs pour s'immerger en autonomie dans l'histoire du quartier de Meilhan-Painouette et de ses habitants, c'est tout l'été à Saint-Nazaire, du 1er juillet jusqu'au 31 août. Entre le port de Meilhan et le bassin de Painouette, à proximité des chantiers navals, découvrez l'histoire des lieux et de ses habitants grâce aux balades ludiques et poétiques. Il vous suffit de télécharger un dépliant sur le site ou de le demander à l'office de tourisme et de suivre le personnage imaginaire local de votre choix. La promenade s'apprécie grâce à des mobiliers et des pochoirs muraux réalisés par le street artiste Jinx Kunst. Les différents parcours adaptés vous feront découvrir ou redécouvrir les quartiers nazériens. À vous de mener l'enquête et d'aller découvrir le patrimoine de votre quartier à Meilhan-Painouette tout l'été jusqu'au 31 août.

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1: Bonjour à tous. De vieux réflexes, aucune réponse aux besoins des agriculteurs. Message passé par la Confédération Paysanne de Loire-Atlantique à propos de la loi d'urgence agricole alors que le vote est attendu à la fin du mois. Pour le syndicat, les agriculteurs ont besoin de visibilité sur le prix de vente de leurs produits. Ils ont aussi besoin de faire face à la répétition des crises sanitaires et de s'adapter au changement climatique. Notez qu'une nouvelle pétition a été lancée sur le site de l'Assemblée. Rezé a besoin de bénévoles face aux fortes chaleurs. La ville met en place un registre pour recenser les personnes souhaitant apporter leur aide. Elles pourraient être contactées pour assurer des actions d'aide à la population en appui des services municipaux d'associations qui agissent sur la commune. Pour s'inscrire, il suffit de remplir un formulaire en ligne. Après ceux du bac un peu plus tôt dans la semaine, place aux résultats du brevet. Ils sont publiés ce matin dans l'Académie de Nantes à partir de 11h. Pour rappel, les épreuves avaient eu lieu à la fin du mois de juin. Au total, plus de 850 000 jeunes ont passé le brevet cette année partout en France. Dans le même temps, cette alerte de la médiatrice de l'éducation nationale. Un rapport indique que les souffrances psychiques et la santé mentale des élèves ne sont pas assez prises en charge. Elle demande de mieux former les agents, les parents et l'administration. En basket, Cholet connaît une partie de ses adversaires pour la Ligue des Champions. Les joueurs du Maine-et-Loire vont retrouver la Poel Olonne, le KK Spartak Subotica, une équipe qui sera issue d'un tournoi de qualification. Le tirage au sort a été effectué hier. Et puis la météo pour terminer, du soleil au programme pour cette journée, mais le mercure ne va toujours pas redescendre, loin de là. Nos départements sont toujours placés en vigilance orange canicule. Pour les températures ce matin, on a 19 degrés par exemple à Saint-Nazaire, 21 à Cholet et Trélazé. En deuxième partie de journée, il fera jusqu'à 37 degrés à Angers et Sèvres-Moine, 40 du côté de Nantes. Bonne journée sur Sun et rendez-vous très vite pour un nouveau point sur l'actualité.

0: là, le château, là, le pavillon de la comtesse.
1: Là, la Dordogne.
2: Ça, c'est très amusant. Hein. Si vous commencez comme ça, risque pas d'aller loin. Hein. Une fois Gérard parti, le problème, c'est les deux filles. Je m'en charge.
3: Adrien, c'est ce genre de réaction stupide qui m'a fait quitter l'enseignement.
1: Ah, oh, excusez-moi.
3: Où en étais-je? Ah oui. Pendant ce temps-là...
1: T'inquiète, hein. Moi, j'y suis plus.
4: Évidemment, vous ne quittez pas.
3: Pendant que je m'occupe des deux filles, Charles et toi, vous faufilez dans le château. Toi, Adrien, tu restes au milieu de la route avec le tracteur. Si quelqu'un arrive, tu le bloques le plus longtemps possible. Tu klaxonnes tant que tu peux pour m'avertir. Moi, je préviendrai Julien.
1: Non. Moi, je ne peux pas risquer la vie de mon tracteur.
2: Mais tu risques rien, Yves.
1: Je risque mon tracteur. C'est pas un jouet, un tracteur. C'est un instrument de travail, un tracteur.
2: Mais il n'est pas question...
1: Il est question de mon tracteur. Il est tout neuf, ce tracteur. J'ai même pas fini de le payer. Moi, je veux pas qu'on lui fasse du mal à ce tracteur. Un tracteur, c'est un tracteur, c'est pas...
4: Ok. On a compris.
1: Oui, bien sûr, on a compris.
4: Et on s'en passera de votre tracteur.
3: Non, c'est que Paul est parti à Brive avec le taxi.
1: Ben, il n'y a qu'à prendre la deux choix, Julien.

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1: Bonjour à tous. De vieux réflexes, aucune réponse aux besoins des agriculteurs. Message passé par la Confédération Paysanne de Loire-Atlantique à propos de la loi d'urgence agricole alors que le vote est attendu à la fin du mois. Pour le syndicat, les agriculteurs ont besoin de visibilité sur le prix de vente de leurs produits. Ils ont aussi besoin de faire face à la répétition des crises sanitaires et de s'adapter au changement climatique. Notez qu'une nouvelle pétition a été lancée sur le site de l'Assemblée. Rezé a besoin de bénévoles face aux fortes chaleurs. La ville met en place un registre pour recenser les personnes souhaitant apporter leur aide. Elles pourraient être contactées pour assurer des actions d'aide à la population en appui des services municipaux d'associations qui agissent sur la commune. Pour s'inscrire, il suffit de remplir un formulaire en ligne. Après ceux du bac un peu plus tôt dans la semaine, place aux résultats du brevet. Ils sont publiés ce matin dans l'Académie de Nantes à partir de 11h. Pour rappel, les épreuves avaient eu lieu à la fin du mois de juin. Au total, plus de 850 000 jeunes ont passé le brevet cette année partout en France. Dans le même temps, cette alerte de la médiatrice de l'Éducation nationale. Un rapport indique que les souffrances psychiques et la santé mentale des élèves ne sont pas assez prises en charge. Elle demande de mieux former les agents, les parents et l'administration. En basket, Cholet connaît une partie de ses adversaires pour la Ligue des Champions. Les joueurs du Maine-et-Loire vont retrouver la Poel Olonne, le KK Spartak Subotica, une équipe qui sera issue d'un tournoi de qualification. Le tirage au sort a été effectué hier. Et puis la météo pour terminer, du soleil au programme pour cette journée, mais le mercure ne va toujours pas redescendre, loin de là. Nos départements sont toujours placés en vigilance orange canicule. Pour les températures ce matin, on a 19 degrés par exemple à Saint-Nazaire, 21 à Cholet et Trélazé. En deuxième partie de journée, il fera jusqu'à 37 degrés à Angers et Sèvres-Moine, 40 du côté de Nantes. Bonne journée sur Sun et rendez-vous très vite pour un nouveau point sur l'actualité.

0: Madame la Présidente, cette comète est ce qu'on appelle une tueuse de planètes.
1: C'est exact.
2: Mm-hmm. Quels sont les risques que ça arrive?
1: Il y a 100% de risque d'impact.
2: S'il vous plaît, ne dites pas 100%.
3: Disons que c'est un événement hypothétiquement significatif.
1: Oui.
0: Oui.
4: Mais ça n'a rien d'hypothétique, c'est ce qu'on vient d'expliquer. Ça va vraiment se passer.
1: On est sur du 99,78% pour être exact.
5: Oh, génial. Ok, donc c'est pas 100%.
0: En général, les scientifiques n'aiment pas dire 100%.
2: Disons 70%, avançons et n'en parlons plus.
4: Mais on est loin du compte avec 70%.
2: Vous ne pouvez pas aller dire aux gens qu'il y a 100% de chances qu'ils meurent. Enfin, voyons, ce serait...

Découvrez Odyssée de l'oubli, l'exposition d'été du Musée d'art de Nantes. Le musée invite Anne et Patrick Poirier à créer une exposition inédite dans les espaces du patio et de la chapelle de l'oratoire. Construite entre ruines et rêves, lumière et ténèbres, cette exposition permet d'entrer dans l'univers de ce couple d'artistes dont les œuvres, imaginées et réalisées conjointement, ont forgé leur renommée internationale. Au centre du patio du musée, découvrez une installation monumentale créée spécialement pour cette exposition. Née d'un rêve d'Anne Poirier, la Cité des Ombres vous plonge dans un univers onirique. Laissez-vous transporter dans un monde antique où différentes matières se côtoient, baignées par une lumière céleste. Oscillant entre disparition et résilience, les œuvres d'Anne et Patrick Poirier ouvrent dans la chapelle de l'oratoire les portes d'un univers hanté par les ruines, l'inconscient et la catastrophe. Tout au long de votre traversée, vous serez guidé par des néons, céramiques, lumières blanches, airs de violon créés spécialement pour l'occasion et œuvres emblématiques d'Anne et Patrick Poirier. C'est une exposition de grands voyageurs que vous propose le Musée d'art de Nantes avec Odyssée de l'oubli d'Anne et Patrick Poirier, visible jusqu'au 30 août au sein des murs du musée.

0: tapis dans les mousses depuis des heures. Je laisse mes mains dans l'humus, mon corps s'affaisse. Couché dans les mousses depuis des jours, je presse ma nuque dans l'humus, mon dos caresse. L'idée de ne plus bouger,
1: l'idée de ne plus bouger,
0: me laisser sédimenter,
1: me laisser sédimenter,
0: épouser la gravité pour enfin me laisser aller,
1: me laisser aller. Il convient d'abord de laisser le corps allongé de son long se faire une place en surface décidée pour le bon. Il s'agit ensuite d'éviter la fuite afin

accepter d'être dévoré. Le corps étendu sur le sol, je nargue le ciel qui se dérobe derrière les cimes du grand pin parasol. Je crois que les humains ne vont pas au ciel, mais plutôt vers le sol. Sachez que je souhaite rendre à la terre chacune de mes molécules, chacun de mes atomes. Voici mes dernières volontés. Laissez-moi, s'il vous plaît.

0: En été, ça va, parce que tu as 0, 0, 1. Mais l'hiver, ça descend, ça descend, ça descend. Moins 10, moins 20, moins 20, moins 30. Tu dis, je reste couché, il te fout du moins 40, tu vois?
1: Moins 40?

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1: Bonjour à tous. Des indicateurs défavorables pour les zones situées près de l'aéroport de Nantes sur certains aspects sanitaires. C'est ce que révèle la dernière étude de l'Observatoire Régional de Santé. Elle s'est appuyée sur près de 40 indicateurs comme la mortalité, les maladies cardiovasculaires ou encore les cancers. Près du site, par exemple, les femmes souffrent davantage de troubles du sommeil. Et dans le même temps, on apprend que la France n'est pas prête pour les conséquences du changement climatique. C'est en tout cas l'alerte du Haut Conseil pour le climat qui publie aujourd'hui son 8e rapport annuel. Il appelle à changer d'échelle pour faire face aux impacts du réchauffement planétaire. La saison est officiellement lancée à Noirmoutier. Chaque été, de nombreux visages viennent prêter main forte aux équipes déjà en place. 77 saisonniers répartis dans différents services cette année, comme au centre nautique Fort Saint-Pierre, au château ou encore au camping. 8 recrues sont également ambassadrices du bien vivre ensemble. L'été, il faut aussi bien se protéger du soleil. Pour ça, la Ligue contre le cancer de Vendée met gratuitement à disposition des bornes de distribution de crème solaire lors d'événements. Le département fait partie de ceux les plus touchés par les cancers de la peau. Les inscriptions au transport scolaire se terminent bientôt dans la communauté d'agglomération Clisson-Sèvres-et-Maine. C'est jusqu'au 12 juillet, c'est-à-dire dimanche, pour le service EO de l'agglo. En cas de nouvelle inscription, vous recevrez votre carte durant l'été. Pour toute réinscription, elle est à conserver. En foot, Lucie Calba quitte le FC Nantes féminin. La prometteuse attaquante, arrivée il y a un an seulement en provenance du stade de Reims, vient de s'engager avec le FC Fleury 91. Elle aura disputé 26 matchs sous les couleurs nantaises et inscrit 14 buts. Et puis la météo, pour finir, ce sera toujours difficile de trouver de la fraîcheur cet après-midi dans la région. Il va encore faire très beau et le mercure va rapidement grimper. On attend jusqu'à 32 degrés à Pornic, 37 à Angers et Cholet. Il fera même 40 degrés à Nantes ou encore Ligné. Bonne journée sur Sun et rendez-vous très vite pour un nouveau point sur l'actualité.

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2: Bonjour à tous. Des indicateurs défavorables pour les zones situées près de l'aéroport de Nantes sur certains aspects sanitaires. C'est ce que révèle la dernière étude de l'Observatoire Régional de Santé. Elle s'est appuyée sur près de 40 indicateurs comme la mortalité, les maladies cardiovasculaires ou encore les cancers. Près du site, par exemple, les femmes souffrent davantage de troubles du sommeil. Et dans le même temps, on apprend que la France n'est pas prête pour les conséquences du changement climatique. C'est en tout cas l'alerte du Haut Conseil pour le climat qui publie aujourd'hui son 8e rapport annuel. Il appelle à changer d'échelle pour faire face aux impacts du réchauffement planétaire. La saison est officiellement lancée à Noirmoutier. Chaque été, de nombreux visages viennent prêter main forte aux équipes déjà en place. 77 saisonniers répartis dans différents services cette année, comme au centre nautique Fort Saint-Pierre, au château ou encore au camping. 8 recrues sont également ambassadrices du bien vivre ensemble. L'été, il faut aussi bien se protéger du soleil. Pour ça, la Ligue contre le cancer de Vendée met gratuitement à disposition des bornes de distribution de crème solaire lors d'événements. Le département fait partie de ceux les plus touchés par les cancers de la peau. Les inscriptions au transport scolaire se terminent bientôt dans la communauté d'agglomération Clisson-Sèvres-et-Maine. C'est jusqu'au 12 juillet, c'est-à-dire dimanche, pour le service EO de l'agglo. En cas de nouvelle inscription, vous recevrez votre carte durant l'été. Pour toute réinscription, elle est à conserver. En foot, Lucie Calba quitte le FC Nantes féminin. La prometteuse attaquante, arrivée il y a un an seulement en provenance du stade de Reims, vient de s'engager avec le FC Fleury 91. Elle aura disputé 26 matchs sous les couleurs nantaises et inscrit 14 buts. Et puis la météo, pour finir, ce sera toujours difficile de trouver de la fraîcheur cet après-midi dans la région. Il va encore faire très beau et le mercure va rapidement grimper. On attend jusqu'à 32 degrés à Pornic, 37 à Angers et Cholet. Il fera même 40 degrés à Nantes ou encore Ligné. Bonne journée sur Sun et rendez-vous très vite pour un nouveau point sur l'actualité.

0: maintenant, Eduardo. Oh, mais qu'est-ce qu'elles font encore là, ces montres? Je croyais les avoir remises aux autorités compétentes.
1: Ouais, mais à ce qu'on dit, tu t'es mis à recycler des trucs plus sensibles que des Rolex volés.
0: Ah oui, je suis devenu un crack du crack. Je bosse ici parce que les horaires me conviennent.
1: Je veux parler d'armes à feu, petit branleur. Et des pas ordinaires.
0: T'en prie, Edward. Moi, j'ai que ça en magasin.
2: Montre-lui tes imports, Gibbs.
0: Salut, K. Ça roule.
2: Déballe tes imports tout de suite.
0: Oh, tu sais bien que ça fait une paye que j'y touche plus.
2: Gibbs, te fous pas de moi, c'est agaçant.
0: Non, une seconde, attends.
2: Je compte jusqu'à 3.
3: Il va tirer, Gibbs.
2: 1.
3: Je te préviens, ce mec n'a pas l'air équilibré.
2: 2.
3: Un bon conseil, parle-moi. Dans ce cas-là, il est complètement cintré.
0: Il est toujours cintré. Fais-toi faire un massage, pars en croisière.
3: 3. Lâche tout de suite ton arme et mets les mains en l'air.
2: Je l'ai prévenu.
3: Tu lâches ton arme.
2: Tu l'as prévenu.
3: M'oblige pas à te tuer.
4: Connard, tu n'as donc pas de pitié. Est-ce que tu sais seulement à quel point ça picote?
5: Tu as vendu un carboniseur azimuté réverbérant à capacité accrue à un clandestin céphalopoïde, Gibbs, espèce de trop
0: hein? Ça avait l'air d'un type bien.
2: Il doit vouloir assassiner quelqu'un qui est la
0: ah,
2: cible.
0: Tiens, j'en sais rien.
3: T'étonnes pas, Gibbs!
0: J'en sais rien, je le jure!
5: D'accord, je te confisque tout et je veux que tu prennes la prochaine navette en partance où je tirerai là où ça ne repousse pas.
3: Oui, et moi je repasserai te voir pour que tu me parles de ces Rolex.

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1: Bonjour à tous. Des indicateurs défavorables pour les zones situées près de l'aéroport de Nantes sur certains aspects sanitaires. C'est ce que révèle la dernière étude de l'Observatoire Régional de Santé. Elle s'est appuyée sur près de 40 indicateurs comme la mortalité, les maladies cardiovasculaires ou encore les cancers. Près du site, par exemple, les femmes souffrent davantage de troubles du sommeil. Et dans le même temps, on apprend que la France n'est pas prête pour les conséquences du changement climatique. C'est en tout cas l'alerte du Haut Conseil pour le climat qui publie aujourd'hui son 8e rapport annuel. Il appelle à changer d'échelle pour faire face aux impacts du réchauffement planétaire. La saison est officiellement lancée à Noirmoutier. Chaque été, de nombreux visages viennent prêter main forte aux équipes déjà en place. 77 saisonniers répartis dans différents services cette année, comme au centre nautique Fort Saint-Pierre, au château ou encore au camping. 8 recrues sont également ambassadrices du bien vivre ensemble. L'été, il faut aussi bien se protéger du soleil. Pour ça, la Ligue contre le cancer de Vendée met gratuitement à disposition des bornes de distribution de crème solaire lors d'événements. Le département fait partie de ceux les plus touchés par les cancers de la peau. Les inscriptions au transport scolaire se terminent bientôt dans la communauté d'agglomération Clisson-Sèvres-et-Maine. C'est jusqu'au 12 juillet, c'est-à-dire dimanche, pour le service EO de l'agglo. En cas de nouvelle inscription, vous recevrez votre carte durant l'été. Pour toute réinscription, elle est à conserver. En foot, Lucie Calba quitte le FC Nantes féminin. La prometteuse attaquante, arrivée il y a un an seulement en provenance du stade de Reims, vient de s'engager avec le FC Fleury 91. Elle aura disputé 26 matchs sous les couleurs nantaises et inscrit 14 buts. Et puis la météo, pour finir, ce sera toujours difficile de trouver de la fraîcheur cet après-midi dans la région. Il va encore faire très beau et le mercure va rapidement grimper. On attend jusqu'à 32 degrés à Pornic, 37 à Angers et Cholet. Il fera même 40 degrés à Nantes ou encore Ligné. Bonne journée sur Sun et rendez-vous très vite pour un nouveau point sur l'actualité.

À partir du 4 juillet, le Normandie, paquebot le plus photographié des années 30, sera mis à l'honneur à l'écomusée et escale atlantique à Saint-Nazaire. Légende des mers construite à Saint-Nazaire et devenue un symbole de son temps, le Normandie sera révélé lors de l'exposition « Normandie dans l'œil des photographes » qui montre en 86 photos comment ce bateau mythique a marqué l'imaginaire collectif. Des chantiers navals de Pinouette à son voyage inaugural vers New York, les photographes ont saisi chaque instant de sa construction et de sa gloire. Deux lieux accueillent l'exposition, l'écomusée où vous pourrez découvrir la jeunesse du navire à travers les photos de sa construction et des ouvriers, et Escale Atlantique qui dévoile le luxe et l'élégance du paquebot et met en lumière la vie à bord et les décors art déco. Et pour en découvrir encore plus sur le Normandie, l'été sera ponctué de plusieurs visites commentées et de temps d'échange accessibles à tous, dont le programme est à retrouver sur le site de Saint-Nazaire Renversante. 86 photographies, deux collections réunies pour la première fois, deux musées, Normandie dans l'œil des photographes, une exposition photographique inédite à partir du 4 juillet, à découvrir à l'écomusée et Escale Atlantique à Saint-Nazaire.

0: C'est une brillante idée du docteur Cocteau. Greffer sous la peau une micropuce bio-organique. Dans toute la ville, des détecteurs localisent n'importe qui à tout instant.
1: Je n'arrive pas à imaginer comment vous faisiez dans la police avant qu'on ne mette au point ce système.
2: On bossait, mon vieux. Ce truc fasciste me donne envie de vomir.
3: D'après vous, qu'est-ce qui provoque ces démangeaisons, homme des cavernes? Vous pensiez que nous vous laisserions aller sans contrôle? Votre code a été implanté dès que vous avez été décongelé.
2: Pourquoi pas une laisse dans le cul? C'était plus simple.

0: faut que je reste ici un petit peu. Non, je suis sérieuse. Je n'ai plus un radis.
1: D'accord.
0: Même mon loyer de Brooklyn, tu te rends compte que j'avais déjà dû quitter ma superbe demeure pour aller vivre à Brooklyn?
1: Je suis sur la paille.
0: Je te promets, le fisc à tout prix. Sans compter les avocats. En plus, je ne dois pas rester toute seule. Il m'arrive d'avoir des idées noires quand je suis seule.
1: Eh ben, j'ai qu'une chose à dire. En tout cas, t'es éblouissante.
0: Oh, qui est-ce qui ment, là?
1: Je
0: n'ai pas fermé l'œil de la nuit à l'idée de m'installer ici.
1: Ah oui?
0: Je ne savais pas trop si tu m'en voulais encore beaucoup.
1: Je me sers un autre verre. Ça se fête, non? Ah, vas-y, oui, bien sûr.
0: Ça a bien remué dans l'avion. Je n'ai rien mangé de tout le vol. Ce qu'il servait était infect.
1: Ah, c'est là.
0: En première classe, on pourrait croire que...
1: Ah, t'étais en première classe?
0: Il devrait y avoir une révolution contre ces compagnies aériennes.
1: Ça coûte pas un fric monstre?
0: Oui, j'ai cru m'évanouir.
1: Je te croyais dans la dèche?
0: Écoute, je suis pire que dans la dèche, ma fille. Je suis dans les dettes jusqu'au cou.
1: Alors comment t'as fait pour voyager en première classe?
0: Je n'en sais rien, Ginger. Je l'ai fait.

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1: Bonjour à toutes et tous. Transporter des organes par drone, voilà l'expérimentation médicale totalement inédite testée à Lauroux-Bottereau près de Nantes. C'était mardi dernier avec cet essai préclinique. On en découvre tous les détails dans Ouest France. Premier vol de 60 km mené par la start-up normande Deliverone, le CHU de Nantes et l'hôpital de La Roche-sur-Yon. Une avancée qui pourrait révolutionner la greffe d'organes en France grâce à des voyages plus rapides mais aussi plus écologiques. On connaît la date de l'ouverture de la future maison des enfants à Nantes. Ce sera au retour des vacances de la Toussaint, indique la maire Johanna Roland. À partir de novembre donc, ce site unique en France centré sur la santé mentale recevra les enfants de 6 à 11 ans avec ou sans rendez-vous. Les résultats du brevet sont tombés en fin de matinée dans l'académie de Nantes. Notez que pour ceux qui passent les rattrapages du bac, les oraux ont lieu jusqu'à demain. On en vient au foot et vous allez pouvoir encourager les Bleus devant des écrans géants. À Nantes, le Hangar 24 diffuse en extérieur ce quart de finale France-Maroc. Écran géant aussi du côté de Chaland, place Aristide Briand, ou encore sur la commune de Tufalin, au sud d'Angers, à la salle des sports. Notez que la ville de Nantes a promis une fan zone Cour Saint-Pierre si l'équipe de France atteignait les demi-finales. Réponse donc ce soir, le match débute à 22h. Et puis les joueurs d'Angers-SCO, eux, ont repris le chemin du centre d'entraînement de la Baumette aujourd'hui. Place d'abord aux tests médicaux avant la reprise des entraînements sur le terrain prévu pour lundi. Leur premier match de préparation, ce sera le 22 juillet contre les Herbiers. La météo pour finir et la vigilance orange canicule reste en place sur toute la région. On aura encore une nuit très chaude avec des minimales entre 24 et 27 degrés. Demain, du soleil et de la chaleur intense. Le matin, 28 degrés à Segré, 29 à Saint-Nazaire et à Angers, 30 à Cholet, 31 déjà à Nantes et à Chaland. Dans l'après-midi, on attend de nouveau entre 35 et 38 degrés. Bonne fin de journée sur Sun et rendez-vous très vite pour un nouveau point sur l'actualité.

0: Qui êtes-vous?
1: Le Tout-Puissant, hein? Créateur du ciel et de la terre, de l'alpha et de l'oméga.
0: Oh, je vois où vous voulez en venir.
1: Bruce, je suis Dieu.
0: Bingo, c'est gagné.
2: C'est votre dernier mot?
0: Vous êtes le maillon fort! Dieu! Bing, bing, bing, bing, bing, bing, bing, bing, bing. Bien, envie de vous avoir vu, Seigneur. Merci pour le Grand Canyon et bonne chance pour l'Apocalypse. Oh, et pendant que j'y suis, vous faites chier! Et ça aurait pu être encore plus impressionnant si vous n'aviez pas utilisé le vieux truc du meuble de rangement à rallonge. N'importe quel cerveau primitif peut dire que ce tiroir passe à travers le mur et continue de l'autre côté. Il suffit de trouver la jointure qui est de ce côté-là. Il doit y avoir une fissure ici. Il sonne creux, ce mur.
1: Où ça? À travers le placo et le béton. Depuis quelque temps, tu n'arrêtes pas de me faire des reproches. Et franchement, ça me fatigue.
0: Minute, m'approchez pas, sans blague. Quand je me sens coincé, je deviens une vraie bête sauvage. C'est instinctif et je veux pas vous blesser.
1: Tu n'as pas gagné une bagarre depuis le CM2 et tu as affronté une fillette.
0: Oui, mais elle était énorme. C'était une redoublante.
1: Et tu avais le soleil dans les yeux. Ah,

Découvrez Odyssée de l'oubli, l'exposition d'été du Musée d'art de Nantes. Le musée invite Anne et Patrick Poirier à créer une exposition inédite dans les espaces du patio et de la chapelle de l'oratoire. Construite entre ruines et rêves, lumière et ténèbres, cette exposition permet d'entrer dans l'univers de ce couple d'artistes dont les œuvres, imaginées et réalisées conjointement, ont forgé leur renommée internationale. Au centre du patio du musée, découvrez une installation monumentale créée spécialement pour cette exposition. Née d'un rêve d'Anne Poirier, la Cité des Ombres vous plonge dans un univers onirique. Laissez-vous transporter dans un monde antique où différentes matières se côtoient, baignées par une lumière céleste. Oscillant entre disparition et résilience, les œuvres d'Anne et Patrick Poirier ouvrent dans la chapelle de l'oratoire les portes d'un univers hanté par les ruines, l'inconscient et la catastrophe. Tout au long de votre traversée, vous serez guidé par des néons, céramiques, lumières blanches, airs de violon créés spécialement pour l'occasion et œuvres emblématiques d'Anne et Patrick Poirier. C'est une exposition de grands voyageurs que vous propose le Musée d'art de Nantes avec Odyssée de l'oubli d'Anne et Patrick Poirier, visible jusqu'au 30 août au sein des murs du musée.

0: Bonjour et bienvenue sur RPG, Radio Pompidou-Garenne. Nous sommes des CM2 de l'école élémentaire Les Garennes et des 6e du collège Georges Pompidou. Aujourd'hui, dans ce 3e épisode de notre podcast intitulé « L'info à travers leurs yeux », nous allons vous présenter une pionnière de l'informatique, Ada Lovelace.
1: Aujourd'hui, on remonte le temps, direction une époque où il n'y avait rien.
2: T'exagères pas un peu ?
1: Non, pas du tout. Il n'y avait pas de réseau, pas d'écran, pas de jeux vidéo.
2: Quoi ? Mais ils faisaient quoi de leur vie ?
3: J'emmène quand même mon téléphone.
4: Tu peux toujours essayer, mais t'auras pas de wifi de toute façon.
2: C'était quand, juste, cette époque ?

0: 1815 à Londres, en Angleterre. Ce n'était pas une petite fille comme les autres. Elle a eu de la chance d'apprendre plein de choses à la maison. Elle avait une sacrée grosse tête.
1: Sa matière préférée était les mathématiques. Elle comprenait des choses super compliquées, voire même incompréhensibles pour beaucoup d'enfants.
2: Un jour, elle rencontre Charles Babbage.
3: Si vous voulez, c'est un peu le geek de l'époque.
1: C'est pas faux, il a inventé une machine bizarre avec plein d'engrenages, de roues, de chiffres.
2: Oui, cette machine s'appelle la machine analytique.
0: C'est un peu l'ancêtre de l'ordinateur, si vous préférez.
3: Et Ada Lovelace dans tout ça.
1: Charles Babbage a très vite compris qu'Ada n'était pas une femme comme les autres et qu'elle avait de grandes compétences. Il lui a donc donné les plans de sa machine. Ada a alors très vite découvert qu'elle avait une mémoire dont le contenu pouvait être modifié en lui donnant une suite d'instructions.
3: Un programme, tu veux dire ?
1: Mais oui, comme en CM2 quand on travaille sur le logiciel, les chevaliers de la programmation.
2: C'est pour ça qu'elle est considérée comme une pionnière de l'informatique.
3: La première programmeuse de l'histoire.
1: Même à cette époque, elle faisait du codage ?
0: Oui, tout à fait. Le codage consiste à donner des instructions à un ordinateur pour qu'il exécute des tâches.
2: Ah, c'est ce que font aussi les programmeurs informatiques. Ils créent des codes, développent des logiciels ou des applications.
3: Malheureusement, elle est morte très jeune, à l'âge de 36 ans.
0: Aujourd'hui, un programme porte son nom, le programme ADA.
1: Nous espérons que cet épisode vous a plu. Nous vous retrouverons la semaine prochaine pour la suite de notre podcast « L'info à travers leurs yeux ». Dans le prochain et dernier épisode, nos camarades vous présenteront Lee Miller, une photographe de guerre. Bonne journée à tous et à bientôt sur RPG.

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1: Bonsoir à tous. Transporter des organes par drone, voilà l'expérimentation médicale totalement inédite testée à Lauroux-Bottereau près de Nantes. C'était mardi dernier avec cet essai préclinique. On en découvre tous les détails dans Ouest France. Premier vol de 60 km mené par la start-up normande Deliverone, le CHU de Nantes et l'hôpital de La Roche-sur-Yon. Une avancée qui pourrait révolutionner la greffe d'organes en France grâce à des voyages plus rapides mais aussi plus écologiques. On connaît la date de l'ouverture de la future maison des enfants à Nantes. Ce sera au retour des vacances de la Toussaint, indique la maire Johanna Roland. À partir de novembre donc, ce site unique en France, centré sur la santé mentale, recevra les enfants de 6 à 11 ans avec ou sans rendez-vous. Les résultats du brevet sont tombés en fin de matinée dans l'académie de Nantes. Notez que pour ceux qui passent les rattrapages du bac, les oraux ont lieu jusqu'à demain. On en vient au foot et vous allez pouvoir encourager les Bleus devant des écrans géants. À Nantes, le Hangar 24 diffuse en extérieur ce quart de finale France-Maroc. Écran géant aussi du côté de Chaland, place Aristide Briand, ou encore sur la commune de Tufalin, au sud d'Angers, à la salle des sports. Notez que la ville de Nantes a promis une fan zone Cour Saint-Pierre si l'équipe de France atteignait les demi-finales. Réponse donc ce soir, le match débute à 22h. Et puis les joueurs d'Angersco, eux, ont repris le chemin du centre d'entraînement de la Baumette aujourd'hui. Place d'abord aux tests médicaux avant la reprise des entraînements sur le terrain prévu pour lundi. Leur premier match de préparation, ce sera le 22 juillet contre les Herbiers. La météo pour finir, et demain la Loire-Atlantique, la Vendée et le Maine-et-Loire vont basculer en vigilance rouge canicule. Alerte maximale à partir de midi. Météo France prévoit 39 à 40 degrés localement sur les pays de la Loire. Ce vendredi, on aura du soleil. Et pour les températures, le matin, 28 degrés à Segré, 29 à Saint-Nazaire et à Angers, 30 à Cholet, 31 à Nantes et à Chaland. Bonne fin de journée sur Sun et rendez-vous très vite pour un nouveau point sur l'actualité.

Des parcours interactifs pour s'immerger en autonomie dans l'histoire du quartier de Meilhan-Painouette et de ses habitants, c'est tout l'été à Saint-Nazaire, du 1er juillet jusqu'au 31 août. Entre le port de Meilhan et le bassin de Painouette, à proximité des chantiers navals, découvrez l'histoire des lieux et de ses habitants grâce aux balades ludiques et poétiques. Il vous suffit de télécharger un dépliant sur le site ou de le demander à l'office de tourisme et de suivre le personnage imaginaire local de votre choix. La promenade s'apprécie grâce à des mobiliers et des pochoirs muraux réalisés par le street artiste Jinx Kunst. Les différents parcours adaptés vous feront découvrir ou redécouvrir les quartiers nazériens. À vous de mener l'enquête et d'aller découvrir le patrimoine de votre quartier à Meilhan-Painouette tout l'été jusqu'au 31 août.

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1: Bonsoir à tous. Transporter des organes par drone, voilà l'expérimentation médicale totalement inédite testée à Lauroux-Bottereau près de Nantes. C'était mardi dernier avec cet essai préclinique. On en découvre tous les détails dans Ouest France. Premier vol de 60 km mené par la start-up normande Deliverone, le CHU de Nantes et l'hôpital de La Roche-sur-Yon. Une avancée qui pourrait révolutionner la greffe d'organes en France grâce à des voyages plus rapides mais aussi plus écologiques. On connaît la date de l'ouverture de la future maison des enfants à Nantes. Ce sera au retour des vacances de la Toussaint, indique la maire Johanna Roland. À partir de novembre donc, ce site unique en France, centré sur la santé mentale, recevra les enfants de 6 à 11 ans avec ou sans rendez-vous. Les résultats du brevet sont tombés en fin de matinée dans l'académie de Nantes. Notez que pour ceux qui passent les rattrapages du bac, les oraux ont lieu jusqu'à demain. On en vient au foot et vous allez pouvoir encourager les Bleus devant des écrans géants. À Nantes, le Hangar 24 diffuse en extérieur ce quart de finale France-Maroc. Écran géant aussi du côté de Chaland, place Aristide Briand, ou encore sur la commune de Tufalin, au sud d'Angers, à la salle des sports. Notez que la ville de Nantes a promis une fan zone Cour Saint-Pierre si l'équipe de France a atteignez les demi-finales. Réponse donc ce soir. Le match débute à 22h. Et puis les joueurs d'Angesco, eux, ont repris le chemin du centre d'entraînement de la Baumette aujourd'hui. Place d'abord aux tests médicaux avant la reprise des entraînements sur le terrain prévu pour lundi. Leur premier match de préparation, ce sera le 22 juillet contre les Herbiers. La météo pour finir. Et demain, la Loire-Atlantique, la Vendée et le Maine-et-Loire vont basculer en vigilance rouge canicule. Alerte maximale à partir de midi. Météo France prévoit 39 à 40 degrés localement sur les pays de la Loire. Ce vendredi, on aura du soleil. Et pour les températures, le matin, 28 degrés à Segré, 29 à Saint-Nazaire et à Angers, 30 à Cholet, 31 à Nantes et à Chaland. Bonne fin de journée sur Sun et rendez-vous très vite pour un nouveau point sur l'actualité.

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0: jouer aussi dans le péril jeune. Alors, en votre honneur, nous allons donner trois bonnes raisons de ne pas craindre les jeunes. Raison 1, les jeunes sont très compréhensifs, si l'on utilise des mots simples. Tu vas travailler gratuitement.
1: Ouais, cool.
0: Raison 2, les jeunes se distraient d'un rien.
1: Oh, délire, un coquetier.
0: Raison 3, les jeunes sont beaucoup plus vieux qu'on ne le croit.
1: T'as vu la nouvelle Safrane, comment elle cartonne? Il y a même un coup d'or au milieu.
0: Bonsoir.
1: Pour mettre le coude.

0: Vous avez des gosses, vous? Non? Ou alors occupez-vous de vos fesses. Où est mon cœur? Tiens. Tiens, je vais bander.
1: Comptez, Souvet.
2: Je sens qu'on va se régaler ce soir.
0: Bon, en ce moment, tous les soirs, je me régale. Eh, mais c'est ma chemise.
2: Ah bon?
0: Vous l'avez trouvée où?
2: Sur une pile.
0: Eh ben, c'est ma chemise. Si vous pouviez éviter de me piquer aussi mes chemises.
2: Mais je vous la rends, votre chemise.
0: Bah non, bah, gardez-la, elle est pleine de taches.

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1: Bonsoir à tous. Transporter des organes par drone, voilà l'expérimentation médicale totalement inédite testée à Lauroux-Bottereau près de Nantes. C'était mardi dernier avec cet essai préclinique. On en découvre tous les détails dans Ouest France. Premier vol de 60 km mené par la start-up normande Deliverone, le CHU de Nantes et l'hôpital de La Roche-sur-Yon. Une avancée qui pourrait révolutionner la greffe d'organes en France grâce à des voyages plus rapides mais aussi plus écologiques. On connaît la date de l'ouverture de la future maison des enfants à Nantes. Ce sera au retour des vacances de la Toussaint, indique la maire Johanna Roland. À partir de novembre donc, ce site unique en France, centré sur la santé mentale, recevra les enfants de 6 à 11 ans avec ou sans rendez-vous. Les résultats du brevet sont tombés en fin de matinée dans l'Académie de Nantes. Notez que pour ceux qui passent les rattrapages du bac, les oraux ont lieu jusqu'à demain. On en vient au foot et vous allez pouvoir encourager les Bleus devant des écrans géants. À Nantes, le Hangar 24 diffuse en extérieur ce quart de finale France-Maroc. Écran géant aussi du côté de Chaland, place Aristide Briand, ou encore sur la commune de Tufalin, au sud d'Angers, à la salle des sports. Notez que la ville de Nantes a promis une fan zone Cour Saint-Pierre si l'équipe de France atteignait les demi-finales. Réponse donc ce soir, le match débute à 22h. Et puis les joueurs d'Angesco, eux, ont repris le chemin du centre d'entraînement de la Baumette aujourd'hui. Place d'abord aux tests médicaux avant la reprise des entraînements sur le terrain prévu pour lundi. Leur premier match de préparation, ce sera le 22 juillet contre les Herbiers. La météo pour finir, et demain la Loire-Atlantique, la Vendée et le Maine-et-Loire vont basculer en vigilance rouge canicule. Alerte maximale à partir de midi. Météo France prévoit 39 à 40 degrés localement sur les pays de la Loire. Ce vendredi, on aura du soleil. Et pour les températures, le matin, 28 degrés à Segré, 29 à Saint-Nazaire et à Angers, 30 à Cholet, 31 à Nantes et à Chaland. Bonne fin de journée sur Sun et rendez-vous très vite pour un nouveau point sur l'actualité.
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Une personne comme moi. 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On est des gens normaux. Et heureusement qu'on a ces péchés. Heureusement qu'on a le haut et le bas. 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
1: Manque un peu de moelleux, ça doit être un coupage. 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
1: petit frère.
2: Petit quoi ?
1: Petit frère.
3: J'avais des tonnes de questions. Qui c'est celui-là ? Pourquoi il est là ? C'est quoi cette tenue ? Pourquoi il est si gros ? Pourquoi il me regarde fixement ? Il connaît le karaté ? Qu'est-ce qui se passe ?
4: Par ici ?
5: D'accord.
3: Dès le début, il a hurlé après les gens menant tout le monde à la baguette.
4: Oh, tu veux ça ?
3: Une chose était claire, c'était lui le boss.

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1: Bonjour à tous, chères auditrices et chers auditeurs. Vous êtes bien sûr Sun pour une playlist estivale concoctée par moi-même, Erwan, animateur officiel de l'émission Le Fil Rock sur votre station radio préférée. Cette saison, j'ai jeté mon dévolu sur la bande originale de séries télévisuelles que j'ai adoré binge-watcher ou bien carrément pour lesquelles j'ai été complètement happé par l'univers visuel et musical. Consultez la page web sur le site lesonunique.com pour avoir la bande-annonce de la série qui va vous être présentée. Il y aura aussi peut-être quelques infos supplémentaires. Stay tuned, c'est Le Fil Rock sur Sun. Je vous souhaite un très bel été. Birmingham, 1919. Une famille de gangsters gitans, les Shelby, règne sur la pègre locale avec un style aussi élégant que violent. Casquette, costume trois pièces et lame de rasoir cachée, bienvenue dans Peaky Blinders, la série britannique culte qui a redéfini le genre du drame historique et criminel. 6 saisons, 36 épisodes et un univers visuel inoubliable entre western industriel et saga familiale. Une série qui a marqué la décennie et dont l'héritage continue avec un film conclusion en 2026, Peaky Blinders, l'immortel. Hey, tiens, prends mon pitch. Peaky Blinders, 2013 à 2022, suit l'ascension de Thomas Tommy Shelby, joué par Cillian Murphy. Chef charismatique et impitoyable du gang éponyme dans l'Angleterre de l'entre-deux-guerres, avec ses frères Arthur, joué par Paul Anderson, John, joué par Joe Cole, et Finn, par Harry Kirton, sa sœur Ada, jouée par Sophie Rundle, et sa tante Polly Gray, interprétée par Helen McCrory, il étend son empire criminel, paris illégaux, contrebande d'armes, trafic d'alcool et même manipulation politique. En termes d'évolution des saisons, la première saison en 2013 introduit le gang et leur méthode brutale, lame de rasoir dans les casquettes. Tommy est de retour de la Première Guerre mondiale, il prend les rênes de la famille après la mort de ses parents. Saison 2 et 3, guerre des gangs contre les Sabini, la mafia italienne. Expansion vers Londres et alliance avec l'inspecteur Chester Campbell, interprété par Sam Neill, un flic corrompu. Saison 4, affrontement avec la mafia italienne, les Shangri-La. Mariage de Tommy avec Grace, interprété par Annabelle Wallis, et trahison familiale. Saison 5, crise économique de 1929, montée du fascisme, avec des références à Mussolini et Hitler, et alliance avec Winston Churchill. Saison 6, en 2022, seconde guerre mondiale, Tommy doit affronter ses démons, épilepsie, PTSD, et un ennemi inattendu, Michael Gray, interprété par Finn Cole dans un rôle mémorable. 2026, enfin, le film Peaky Blinders Immortal. Il conclut l'épopée de Tommy avec un saut dans le temps, en 1940, et des révélations sur son destin. Mais alors, pourquoi cette série ? La famille avant tout, on ne touche pas au Shelby, devient un mantra. L'ascension sociale, des rues de Birmingham au salon du pouvoir. Le style, costumes sur mesure, musique rock, Arctic Monkeys, Nick Cave, et photographie cinématographique. La dualité de Tommy, un génie stratégique, mais un homme brisé par la guerre et ses choix. Enfin bien sûr, la bande-son est un personnage à part entière. Nick Cave, qui prête aussi sa voix à la narration, a composé des morceaux exclusifs pour la série. Et il s'est entouré d'artistes ô combien prestigieux tels que PJ Harvey, Arctic Monkeys, Joy Division, Radiohead, Falls, Savages, Anna Calvi ou encore The Raconteurs. Quelques anecdotes peut-être ? Origine du nom, les vrais Peaky Blinders étaient un gang au 19e siècle à Birmingham, connu pour cacher des lames de rasoir dans leurs casquettes, d'où le nom Peaky, qui veut dire raquette. Cependant, le clan Shelby est fictif. Cillian Murphy, pour incarner Tommy, il a perdu du poids, rasé ses sourcils et travaillé son regard glacial. Son interprétation est considérée comme l'une des meilleures de la télévision. Tom Hardy. Il a improvisé certaines de ses répliques cultes en tant que Alfie Solomons dans la saison 2, un gangster juif excentrique. Son personnage est tellement populaire qu'il est revenu dans la saison 5. Helen McCrory, qui interprète Polly. Son personnage, tante Polly, était à l'origine écrit pour être secondaire, et son jeu a tellement marqué que son rôle a été élargi. fin alternative, le film L'Immortel était à l'origine prévu comme une saison 7, mais Steven Knight a préféré un long métrage pour clore l'histoire. Et les spectateurs et la presse, ils en disent quoi ? Côté Allociné, pour la presse, c'est 4 sur 5. Dans les premières images, le travail léché sur l'éclairage et la reconstitution d'une époque saute aux yeux. Peaky Blinders offre à la fois une fresque historique, un drame familial et un film de gangsters tout en évitant leurs écueils. Côté spectateur, 4,5 sur 5. L'une des 10 meilleures séries de tous les temps selon Allociné. Une série légendaire à tous les niveaux, acteur parfait, scénario béton, réalisation somptueuse, bande son mythique. Côté science critique, 8,5 sur 10 en moyenne globale, une série qui a su captiver par son esthétique et ses personnages charismatiques. Et pour IMDB, 8,8 sur 10, plus de 1 million de notes, classée parmi les meilleures séries dramatiques de l'histoire. Pour conclure, Peaky Blinders, c'est l'alliance parfaite entre le style et la violence, entre l'histoire et la fiction, entre le charisme de Cillian Murphy et l'univers sombre de Steven Knight. Une série qui a réinventé le gangster drama avec une esthétique visuelle inégalée, une bande-son légendaire et des personnages inoubliables. Si vous ne l'avez pas encore vu, vous ratez l'une des meilleures séries de la décennie. Et si vous l'avez vu, j'espère que vous allez la revivre avec la playlist qui suit. Bisous et bel été.

0: Et si on se faisait une grelottine?
1: Une quoi?
0: Une grelottine, c'est un jeu du Pays de Galles.
2: Je connais pas.
0: C'est facile, on peut jouer soit avec des haricots, soit avec des lentilles. Le premier qui annonce la mise, il dit, mettons, lance de 16 ou lance de 32, ou une quadruplée, comme on appelle, c'est lance de 64. Parce qu'on annonce toujours de 16 en 16, sauf pour les demi-coups. Là, celui qui est à sa gauche, soit il augmente au moins de 4, soit il passe, il dit, passe gros lot. Soit il parie, qui va monter au moins de 6 ou de 7, il peut tenter la grelottine. À ce compte-là, il joue pas, il attend le tour d'après. Et si le total des mises des deux autres suffit pas combien d'écart, il gagne sa grelottine. Et on commence au tour avec des mises de 17 en 17. Mais dans le suivant, il annonce une quadruplée. Donc là, elle vaut 68. Il peut contrer, ou il se lève, il tape sur sa haricot en criant, grelotte, ça picote! Et il tente la relance jusqu'au tour d'après.
1: Enfin, le problème, c'est que j'ai ni lentilles ni haricots.
0: Ah, merde.

0: Avant de passer au réfectoire, est-ce que vous avez des questions?
1: Ah, alors, vas-y.
2: Quelle est la proportion d'hommes et de femmes qui vivent en Poitou-Charentes? En pourcentage, bien sûr. Hein. Je sais pas, enfin peut-être.
0: 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Vas-y.
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0: Putain, la vie en Europe, c'est trop marrant.
1: Pourquoi?
0: Bah, c'est différent. C'est pareil qu'ici, du point de vue d'un tas de trucs, mais il y a juste de légères différences.
1: Exemple?
0: Si je te disais qu'en Hollande, au cinéma, on peut boire de la bière, et de la bière que t'es pas obligé de boire dans un putain de gobelet, et à Paris, on peut en boire dans les McDonald's, et devine comment ils appellent, tiens. Un quarter pounder with cheese, à Paris.
1: Pas un quarter pounder with cheese?
0: Mon cul, ça a pas de sens, quarter pounder, avec leur système métrique.
1: Mais alors quoi?
0: Ils disent royal cheese.
1: Ah ouais, royal cheese.
0: Eh ouais.
1: Et un Big Mac?
0: Un Big Mac, c'est un Big Mac, mais ils disent le Big Mac.
1: Le Big Mac. Et comment ils disent le Whopper?
0: J'en sais rien, je suis allé dans aucun Burger King. Tu sais ce qu'ils mettent sur les frites en Hollande au lieu du ketchup?
1: Non, quoi?
0: La mayonnaise.
1: Les salauds.
0: Tu vois le tableau des frites noyées dans la mayonnaise.

0: Ah, c'est que t'en as raté un paquet de trucs, toi, en 7 ans. Hein.
1: Oh la vache, 7 ans?
0: Ouais. Attention, hein, par contre, la vache, ça se dit plus. Hein. C'est ringard, ça. C'est ringard aussi, ça se dit plus, d'ailleurs. Je sais pas pourquoi je te dis ça.
1: Et ça se dit plus, ça se dit?
0: Bien vu, ça se dit pas non plus.
1: Ah, ouais.
0: Mais là, j'ai été obligé de te le dire pour que tu comprennes la phrase, tu vois.

0: Et... Ah oui, mais ça je savais déjà ça.
1: Mais si tu veux être pointu, c'est pas salut qu'on dit. Hein. On dit bottine.
0: Bottine.
1: Bottine.
0: Bottine.
1: Bottine.
0: Par exemple, je rentre dans un magasin, je dis bottine.
1: S'il y a des gens qui disent ça, oui.
0: Ah ouais. Waouh. Bah, je vais m'adapter. Hein. Faut que je note tout ça parce que le problème, c'est que j'ai souvent la mémoire un petit peu.
1: Non mais attends, arrête. Après... Arrête. Mais t'es con quoi là quoi. Attends, t'as les notes. T'as cru tout ce que je t'ai dit là ou quoi depuis le début?
0: Bah.
1: Eh hey, mon gars, l'humour aussi il a évolué. Il y a un nouvel humour aujourd'hui.
0: Non mais dis donc. Faut que je m'adapte, moi je suis encore dans l'ancien humour, mais là il faut que je reprenne le dessus.
1: Mmh. Ça va venir.

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